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0: Sheng Yang, Vibes Cartel.
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0: C'est dit, il est à la suite.

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1: Et on en a eu un bel exemple à l'instant. Salut tout le monde, c'est Max, de retour bien évidemment sur Énergie. Il y a deux façons de vivre un mercredi de vacances. Soit on regarde l'heure en attendant que la journée passe, soit on décide qu'à partir de maintenant, ça devient officiellement le

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0: Excellent après-midi à tous, merci d'avoir choisi les fréquences d'NRJ Anti. C'est l'Afterbeat, on est ensemble jusqu'à 18h. On balance du son, on balance des cadeaux, soyez attentifs. À tout moment, on peut débouler signal, ce signal qui vous permettra de nous appeler et ainsi prendre place sur le yacht NRJ Anti afin de choper des cadeaux qui se trouvent au fond du lagon. À vous d'être assez perspicace pour trouver les plus beaux cadeaux. Le signal, c'est celui-ci. Dès que vous entendez ce signal, vous appelez 0800 009 800. En attendant, ne vous laissez pas surprendre, il y a du gros son qui arrive. One See One, Vibes Cartel ou encore Joey doit te filer. C'est Cash, le petit dernier sur NRJ Anti.
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Merci d'être là, 16 heures passées, c'est le moment ou l'heure où certains commencent à penser au goûter, n'est-ce pas? D'autres encore qui se trouvent à la plage ou encore à la rivière. D'autres qui vont penser à l'apéro pour ce soir, à consommer avec modération. Et puis d'autres qui ont peut-être déjà des plans de prévus pour commencer d'ores et déjà entamer le week-end. Après tout, vous êtes en vacances, vous pouvez penser comme vous voulez. Peu importe en tout cas votre programme, gardez énergie avec vous. On va s'occuper de l'ambiance. On va également vous filer des cadeaux tout au long de cet après-midi, notamment des places pour la Pink Beach qui se déroulera du côté de l'hôtel Ararwak. Ça sera ce dimanche de midi à 22h. Une ambiance exceptionnelle, les meilleurs DJ bien évidemment. Une journée 100% summer. Alors écoutez bien énergie, ne vous laissez pas distraire. Et au moment opportun, il va falloir nous appeler, nous contacter au 0800 009 800. Il va falloir être hyper rapide. Entre temps, on a du son pour vous égayer cet après-midi. Kiba dans un instant, Naika Kalash. Et puis...

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3: Les vacances, c'est la saison où tout paraît beaucoup plus simple, notamment quand on est en vacances. Ça va de soi. On sourit plus facilement, on prend le temps de discuter, on chante un peu plus fort dans la voiture. Et si on gardait cet état d'esprit toute l'année? En attendant, profitez-en jusqu'à 18h. Je suis là pour ça d'ailleurs. Avec, bien évidemment, les bons ingrédients. Je parle de Vinci tout à l'heure. Je parle de Pato Ranking associé à Butch Juventon. Ça donne African Soldier. C'est un pur son roots que j'aime beaucoup. Juste avant, il y a TKMJ, Meye Kimoa sur Energy. Bel après-midi.
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Vapes Cartel à l'instant sur Énergie. Vous restez des nôtres, on a du son à venir. Et je parie d'ailleurs que dans les minutes à venir, forcément vous allez devoir monter le son. Parce qu'il y a forcément un hit qui devrait vous parler. Clairement. En tout cas, je vous remercie de passer cet après-midi avec nous. Qui s'achève tranquillement, tout doucement, mais sûrement. On pense particulièrement à ceux qui sont sur la route et qui nous écoutent. Et qui sont en mode no stress. C'est l'essentiel. Quant à la musique, elle arrive très vite avec Wervana, avec Aventura. Tiens, ça sera un joli souvenir pour l'heure. Voici un titre que je kiffe particulièrement. Young Chong MC. En mode lover, ça donne bonheur. C'est un pur kiff sur Énergie. Bel après-midi, profitez-en et montez le son.

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0: Belle fin de mat d'après-midi, pardon, à l'écoute d'Énergie Antilles. Déjà 18h qui approche. Merci d'avoir partagé ce mercredi avec moi. Demain, même heure, même endroit. Et toujours la meilleure bande-son des vacances ici sur Énergie. Passez une excellente fin de journée. Prenez soin de vous. Si vous êtes sur la route, soyez prudents. Et puis, on se donne rendez-vous demain pour des cadeaux, du bon son et puis de la bonne humeur. À demain!
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